Avec un beau phrasé, avec un bel élan, en fait, ça leur est caractéristique. Ce sont les violons du roi et Bernard Labadie qui nous accueillent dans la danse des ombres heureuses. Deuxième acte de l'opéra Orphée-Eurydice de Carl Willibald de Gluck. C'est de la musique de ballet et c'est un très bel exemple de musique de ballet autour des années 1760. Et j'ai choisi ça aujourd'hui pour commencer l'émission parce qu'on va parler de ballet. Justement, je dois vous dire que je suis très heureux de vous retrouver. C'est Marc-André Doran au micro. Je vous souhaite la bienvenue chez vous, cette radio qui s'appelle Ici Musique Classique. Alors, le ballet, j'imagine que danser sur la musique, taper du pied, ça date de la nuit des temps, mais quand même, en musique classique, dans cette forme traditionnelle, ça a commencé plus ou moins à la Renaissance, le baroque italien. On aimait bien des opéras où il y avait des moments dansés, des chorégraphies, des ballets. Et le roi Louis XIV en France aussi aimait bien, il était lui-même un très bon danseur, et il aimait les opéras où il y avait des plages instrumentales chorégraphiques. Et en 1800, donc, quand Beethoven écrit son ballet, Les créatures de Prométhée, on est assez au début là, de ce qu'on peut appeler le ballet symphonique. Donc, Les créatures de Prométhée, 1800-1801 pour un chorégraphe qui est très à la mode à ce moment-là à Vienne, qui s'appelle Salvatore Vigano. Et Beethoven espère peut-être composer beaucoup de ballets. Il n'en composera qu'un seul, bien qu'il ait composé de la musique pour un ballet ou un carrousel de chevaux précédemment, quand il était jeune. L'argument, ça a dû intéresser Beethoven passablement aussi, c'est le mythe de Prométhée. On est en mythologie grecque, donc Prométhée qui dérobe le feu qui appartient aux dieux et qui le livre à l'humanité. Et Zeus, le dieu des dieux, va le punir, il va l'enchaîner sur une montagne et il y a un aigle qui vient manger le foie de Prométhée. Mais ce foie repousse toujours et à un moment donné, Héraclès va tuer l'oiseau mangeur de foie d'une flèche et va délivrer Prométhée. Et c'était le mythe de la connaissance, au fond. Prométhée qui donne le feu à l'humanité. Et on faisait un parallèle avec la connaissance. Et dans l'esprit de Beethoven, il y avait peut-être aussi un parallèle avec Napoléon. Napoléon qui, au plan politique, était là pour abolir les anciennes règles et donner des préceptes nouveaux, de nouvelles règles politiques à l'humanité. Beethoven qui va être déçu, naturellement, quand Napoléon va se sacrer lui-même empereur. Dans cette œuvre de Beethoven, on trouve aussi un thème auquel Beethoven s'attachait. Ce sera un thème qu'on retrouve à la fin de la troisième symphonie, dans des très belles variations pour piano. C'est la seule œuvre orchestrale, je pense bien, de Beethoven qui utilise la harpe dans le cinquième mouvement. Alors, je suis très heureux de vous présenter une jolie version, à part ça, faite dans un très bel esprit avec le chef Charles Mackerras, l'orchestre de chambre écossais, Scottish Chamber Orchestra, enregistrement de 1994. C'est une œuvre d'une belle longueur, une vingtaine de mouvements, et ça nous est donné merveilleusement par Charles Mackerras et ses musiciens, musiciennes, la musique, le ballet, Les créatures de Prométhée de Beethoven.

De Ludwig van Beethoven, on vient d'entendre le ballet Les Créatures de Prométhée. C'est une des œuvres orchestrales les plus longues de Beethoven. On entend ça dirigé par le chef Charles McEras, l'orchestre de chambre écossais, enregistrement des années 1990 pour la marque Hyperion. Très bel esprit, très belle version, œuvre moins longue un peu que la 9e symphonie, mais ce sont vraiment les deux plus longues œuvres et c'est surtout un caractère beaucoup plus calme, beaucoup plus égal, ce que j'appelle une musique de demi-caractère. J'aime bien écouter ça et faire jouer ça à l'occasion à la radio. Ça se déploie dans le temps avec agrément et sur ICI Musique Classique. C'est Marc-André Doran qui vous parle. On va rester un petit peu dans cet esprit-là avec un des grands chefs-d'œuvre de Dvorak, grands chefs-d'œuvre comme la Symphonie du Nouveau Monde, comme le Concerto pour violoncelle. Je vous parle du quintet piano et cordes, le quintet numéro 2. J'avais plaisir à lire que quand ils se sont rencontrés, Dvorak et Tchaïkovski, Dvorak s'est arrangé pour qu'on joue des extraits de ce quintet en la majeure et ça avait énormément plu à Tchaïkovski. Tchaïkovski qui prend la peine par la suite d'écrire une très belle lettre à Dvorak où il exprime toute son admiration pour son style. On va entendre une version enregistrée en 1971 et le point saillant de cette version, c'est la présence du grand pianiste Arthur Rubinstein. Il a 84 ans à ce moment-là, 1971. On dit que c'est un cliché, mais qu'il joue encore comme un jeune homme. Il est formidable. Il s'impose sans jamais écraser les musiciens qui sont autour de lui, les jeunes musiciens à l'époque du Quatuor Guarneri. Version absolument charmante et j'aimerais la placer en perspective. Peut-être penser pendant cette œuvre à l'écrivain Milan Kundera. Kundera qui était un grand admirateur de cette culture classique tchèque et un mélomane également. Voici le quintet en la majeure, opus 81 de Dvorak avec le Quatuor Guarneri avec Arthur Rubinstein.

D'Antonín Dvorak, on vient d'entendre le grand quintet pour piano et cordes, opus 81, une œuvre en la majeure, interprétée ici par le pianiste Arthur Rubinstein et le quatuor Guarneri, version très célèbre à cause de la présence de Rubinstein. C'est un enregistrement de 1971. Rubinstein, qui était en fin de carrière, qui avait 84 ans, mais qui était encore très vigoureux, on l'a entendu, c'est absolument formidable. Et comme il était à la toute fin, comme ça, la RCA l'enregistrait avec régularité. Et c'est d'autant plus estimable qu'il ait fait cette musique. Il devait la jouer par cœur parce qu'à ce moment-là, sa vue était très, très affaiblie. Ce qui, il va finir presque aveugle. En fait, il a quitté la scène, Rubinstein, en 1976. Il avait 89 ans. Et dans ces années-là, il disait encore à Claude Gingras, en entrevue, le critique de la presse, qu'il n'avait jamais pratiqué. Il y a des pianistes qui font des gammes plusieurs heures par jour. Moi, j'en suis incapable. Ça m'emmerderait d'entendre tout ce bruit. Je suis plus capable de jouer après avoir fait des gammes. Et quand on lui demande quel est le secret de son énergie, comment faites-vous à 80 pour être aussi en forme, il dit « Si je le savais, je le vendrais ». On va prolonger Arthur Rubinstein qu'on entend ici dans une mazurka de Frédéric Chopin.

Arthur Rubinstein vient de jouer pour nous une mazurka de Frédéric Chopin. Arthur Rubinstein, à la toute fin de sa vie, il est à la télévision en France, c'est un personnage très célèbre, probablement

moment-là le pianiste le plus célèbre, le plus important. On le vénère, les jeunes pianistes ont beaucoup d'admiration pour lui. Et Jacques Chancel le reçoit à la télévision, puis lui dit, Arthur Rubinstein, vous êtes en fin de vie, est-ce que vous croyez à l'au-delà, est-ce que vous croyez à l'éternité? Et Rubinstein a quand même l'esprit de répondre, non, je crois pas, mais si ça arrivait, ça me ferait plaisir. Alors, j'espère que cette émission vous a plu, la préparer est un vrai plaisir. L'idée de vous retrouver pour une prochaine me procure un sentiment très rassérénant. C'est Marc-André Doran au micro. Où que vous soyez, je vous souhaite une excellente journée. Portez-vous bien et surtout restez à l'écoute de notre radio, votre radio, ici, Musique Classique.

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1: Bienvenue à Toute une musique, au microphone de votre radio musicale, Marie-Christine Trottier. Les deux prochaines heures commencent de manière ludique, comme si on était des enfants et qu'on s'amusait dans un carré avec d'autres enfants.

Bon, dans ce cas-ci, les enfants ont pour nom Stéphane Tétrault au violoncelle et Olivier Hébert Bouchard au piano. Ils jouaient la dernière pièce du coin des enfants de Claude Debussy, Gollywog's Cakewalk. Le cakewalk était une danse. Le danseur aux pas les plus élaborés remportait un gâteau. Ce morceau, vous l'entendiez, a un style ragtime avec ses syncopes et ses effets qui évoquent le banjo. Debussy était à l'affût de ce nouveau style qui venait d'être inventé chez les communautés afro-américaines. Et quant au gollywog, il s'agissait de poupées noires en pluche, vêtues de pantalons rouges, de nœuds papillons rouges avec les cheveux ébouriffés. C'est bon à savoir. Entrons maintenant dans l'univers de Gabriel Fauré, mais d'une manière nouvelle, avec l'altiste Timothy Rideout. Pour ce grand musicien, l'alto est beaucoup plus qu'un rôle de soutien, c'est du moins ce qu'on comprend en écoutant son album « Alto Appassionato ». Il a arrangé habilement plusieurs pièces pour son instrument. L'alto, on le sait, c'est plus lourd que le violon, mais plus aérien que le violoncelle sous les doigts de Timothy Rideout. Il est accompagné par le pianiste Jonathan Ware. Il se prête parfaitement aux mélodies de Fauré. Si Mai et le papillon et la fleur évoquent ici des pièces de salon, des œuvres plus introspectives comme Clair de lune et Après un rêve explorent des émotions plus intenses.

Quelques très jolies mélodies de Gabriel Fauré en version alto-piano avec Timothy Rideout et le pianiste Jonathan Ware. Fauré, Debussy, ils ont eu un rapport à l'enfance dans leurs œuvres. Georges Bizet aussi, il a composé « Jeux d'enfants », des courtes pièces pour piano à quatre mains dans lesquelles on trouve une mine de thèmes mélodiques, aussi imaginatifs qu'irrésistibles. Bizet retrouve les chemins de l'enfance de façon heureuse. L'Orchestre symphonique de Montréal interprète quelques pièces, tantôt joyeuses, mélancoliques et toujours d'une grande pureté. Et ça, c'est une facette très intéressante de la personnalité du compositeur de

Très divertissant le bal avec sa conclusion effrénée et furieuse. Nous entendions quelques tableaux de jeux d'enfants de Georges Bizet. Et trouvez-vous pas que c'est intéressant de voir réunis, quand ça arrive, là, en musique, des membres d'une même famille? C'est le cas maintenant avec la famille Moreau, quatre musiciens de très haut niveau. Le plus connu, le violoncelliste Edgar, il est aussi pianiste. Sa sœur Raphaël, son frère David, ils sont violonistes, et le pianiste Jérémy. Edgar dit que c'est pas un hasard s'ils arrivent aujourd'hui à faire de très belles choses sur leurs différents instruments. Jérémy ajoute que leurs parents étaient très mélomanes, leur mère les a tous mis à la musique très tôt. Ah, les mamans. Les quatre frères et sœurs aiment jouer ensemble. Ils ont d'ailleurs à leur actif un album commun, A Family Affair. En plus, les trois frères viennent de lancer un album d'œuvres de Schubert. Le compositeur autrichien les accompagne depuis toujours. Le lead, le pâtre sur le rocher, leur donne le sentiment de revenir à une source essentielle, celle du chant, de la fraternité, du partage. Pour eux, jouer Schubert ensemble, c'est une conversation intime, un dialogue à voix basse à travers le temps et la mémoire. Dans une transcription pour piano, violon et violoncelle réalisée par les frères Moreau eux-mêmes, on écoute cette musique et merci à la fratrie de nous inviter à prendre part à cette expérience.

Ah, c'est le violoncelle qui chantait ici, hein. Nous entendions le lead de Schubert, le pâtre sur le rocher, en version instrumentale avec les frères Moreau. On s'en va en Norvège avec le pianiste Leif Ove Ensnes et le compositeur Gyrid Veit. Un compositeur qui avait un intérêt marqué pour le folklore. Le pianiste raconte que déjà vers l'âge de 12 ans, son professeur de piano lui faisait jouer certaines de ses mélodies folkloriques. Il explique aussi qu'après Edvard Grieg, certains compositeurs norvégiens ont senti que leur mission était de créer un langage musical typiquement norvégien. C'est ce qu'il a fait, Gyrid Veit. À partir de sources folkloriques, il a su créer une musique totalement nouvelle. Le pianiste Leif Ove Ensnes joue des extraits du recueil de mélodies populaires du Hardanger. Le Hardanger est une région du sud de la Norvège. Inspiré du folklore norvégien, le compositeur Gyrid Veit capture ici l'esprit de cette région.

Le Quatuor Pacifica fait paraître un album consacré à la musique de chambre de Korngold. L'un des membres du Pacifica, le violoniste Austin Hartman, il a raison quand il affirme que Korngold est le maître de l'évocation. Sa musique crée instantanément des ambiances et des images. C'est sans doute pour cette raison que ses trames sonores ont obtenu autant de succès au cinéma et à la scène. Le compositeur autrichien en exil aux États-Unis a connu une brillante carrière de compositeur de musique de film à Hollywood. La musique de Korngold raconte des histoires captivantes. Le Quatuor Opus 34 de Korngold date de 1945. Pacifica joue le troisième mouvement.

Le quatuor Pacifica jouait le troisième mouvement du quatuor à cordes numéro 3 d'Eric Korngold. Nous demeurons avec ce compositeur à la musique si expressive, si éloquente, avec la Symphonia of London. Vous savez, cet orchestre, depuis sa naissance en 1955, a connu quelques vies. Nous, c'est la version

2018, la plus récente qui nous intéresse ce soir. Elle a la particularité de se consacrer avant tout à l'enregistrement. C'est avec le but précis d'enregistrer des disques que John Wilson a fait renaître l'ensemble en 2018. L'orchestre rassemble des musiciens d'élite, un genre d'orchestre d'étoiles. 5 ans après sa renaissance, l'orchestre avait déjà enregistré 17 albums. Wilson explique qu'il avait un but vraiment très précis en mettant sur pied cet orchestre, enregistrer la symphonie Opus 40, l'unique symphonie de Korngold. Cette symphonie, achevée en 1952, est dédiée à la mémoire du président américain Franklin D. Roosevelt, qui était décédé 7 ans plus tôt, en 1945. La symphonie reprend certains thèmes que Korngold avait composés pour le cinéma. La Symphonia of London et son chef John Wilson jouent les 3e et 4e mouvements.

Après la musique de Korn Gold, celle d'un autre géant de musique de film très influencé par Korn Gold, je parle ici de John Williams. Trois musiciens se sont réunis pour enregistrer un double album hommage à ce célèbre compositeur. Ils ont regroupé des succès qui couvrent plus de 50 ans de musique de film. On écoute la flûtiste Sarah Enden et le pianiste Simone Pedroni.

Pas jeune jeune, cette musique signée John Williams, elle appartient à un film de Spielberg, Sugarland Express ou La folle course vers Sugarland, un film de 1974. Et ce film marque la première collaboration entre ces deux géants. Le tandem a, au fil des 50 quelques années suivantes, donné naissance à une impressionnante série de réussites au guichet. La série Indiana Jones, Jaws, La liste de Schindler, E.T., Le parc jurassique, Munich, Saving Private Ryan, il y en a tellement, Lincoln, je pourrais continuer longtemps à nommer des titres. Le film qui sera leur 30e collaboration a pour titre Disclosure Day, un film qui va traiter de science-fiction et d'OVNI. Il sera réalisé par Spielberg, sortie prévue bientôt le 12 juin 2026. Et le compositeur John Williams se déplace aujourd'hui en fauteuil roulant. Non seulement il persiste à composer une autre musique de film, et bien en plus, il va créer une nouvelle œuvre en juin pour l'Orchestre Philharmonique de Los Angeles pour souligner le départ de son chef, Gustavo Dudamel. Le violoncelle de Yo-Yo Ma nous emmène maintenant dans le film « Mémoire d'une geisha », musique de John Williams.

Le violoncelliste Yo-Yo Ma et l'Orchestre symphonique de Chicago, sous la direction du compositeur lui-même, John Williams, jouaient des extraits de la suite inspirés de la musique du film « Mémoire d'une geisha ». Ainsi s'achève toute une musique. Écrivez-moi si le cœur vous en dit. C'est facile à retrouver cette bulle de conversation sur la page même de l'émission Toute une musique via Radio-Canada Audio. Stan Lee s'en vient avec ses belles propositions jazz sur Ici Musique. Je remercie l'équipe de l'émission. Je m'appelle Marie-Christine Trottier. Bonne nuit, adieu les soucis, à demain.

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1: Salutations à tous, j'espère que vous allez bien, que la vie est bonne. C'est Julie Daou qui est avec vous à l'émission À chacun s'amuse sur Ici Musique Classique, toujours avec autant de bonheur. Il n'y a pas longtemps, il y a eu plusieurs émissions spéciales consacrées à Serge Bouchard, anthropologue décédé il y a 5 ans. Et dans un petit extrait vidéo qui a été diffusé sur les réseaux et qui provient des archives de Radio-Canada, il répond à la question « Qu'est-ce qui vous émeut ?» Et là, il part. Tout. Je peux être ému par un poteau de téléphone au coin de Rachel. Il peut être là depuis 1925 et ça me porte à réfléchir. Un arbre m'émeut. Je peux voir une épinette parmi 1000 et c'est elle qui va m'émouvoir. C'est mon secret de bonne humeur. Je peux être ému du pare-choc de ma voiture. N'importe quoi, je pense que c'est bon de faire ça parce que c'est ça qu'on est, mettre de la vie dans tout. Il y a des grandes émotions, mais les petites émotions, là, l'idée, c'est de les étirer pour pas avoir de panne. Il y a tellement juste lui pour être si pertinent, si percutant, avec tellement de justesse, mais surtout de simplicité. Puis je me disais, qu'est-ce qui aide à garder ce contact-là avec l'émotion? Vous me voyez venir, la musique. Elle, qui en est une immense fédératrice, dont on va s'abriter à l'instant avec, pour commencer, le concerto pour deux corps RV-539 de Vivaldi par Peter Dam, Istvan Vinz et la Staatskapelle de Dresde.

Sungjin Cho jouait au piano la suite pour clavecin numéro 8 HWV 433 de Handel. C'est Julie Daou qui est avec vous sur Ici Musique Classique. Vous écoutez À Chacun s'amuse. Léopold Weiss, c'est un compositeur qui a vécu à peu près en même temps que Bach, mais qui était surtout connu comme interprète. Il jouait du luth et il a écrit plus de 200 sonates. Plusieurs existent encore, mais ce qui est particulier, c'est qu'elles n'ont pas été jouées. En fait, les manuscrits sont dispersés un peu partout en Europe dans plusieurs bibliothèques. Le manuscrit de Londres, un de ses plus connus, se trouve à la British Library depuis 1877. C'est un recueil de 26 sonates pour luth seul, mais pas que. Il y a aussi de la musique de chambre avec flûte et des pièces pour luth solo. Comme c'était son instrument et qu'il le maîtrisait parfaitement, il a pu aller très loin dans l'écriture, être très audacieux, un peu pour repousser les limites musicales de ce qu'on connaissait jusqu'à maintenant, en fait. Le luthiste Michel Cardin, canadien, lui voue une grande admiration et il a dédié une grande partie de sa carrière à reconstruire les partitions entières en trouvant la manière de rendre certains passages, disons, incompréhensibles, jouables, après des années et des années de recherche et d'analyse. Voici un petit échantillon du résultat avec la sarabande tirée de la suite pour luth numéro 8 en la majeure, donc de Weiss.

cordes numéro 6 que chez L159 de Mozart. Julie Daou avec vous sur ICI, musique classique, vous écoutez À chacun s'amuse. Louise Farenc est encore découverte dans le monde musical d'aujourd'hui. Gaétane Prouveau et Laurent Cabasso, tous deux sont tombés sur des œuvres pour violon et piano et ça a été, selon leurs mots, une révélation. Je les cite. Ce qui nous a frappé d'emblée à la lecture de ces partitions, c'est l'affirmation d'un discours clair, déterminé, frais, naturel, qui semble couler de source. Les idées premières qui ouvrent chacune de ces œuvres peuvent sembler de prime abord simples, voire naïves, mais ce qui nous a fortement captivés et enthousiasmés, c'est sa manière de les utiliser, de les travailler. En gros, de façon générale, dans chaque œuvre, il y a des thèmes, donc des mélodies principales qu'on suit un peu tout le long et qui sont déclinées. Et elle, malgré une proposition de départ peut-être épurée, sait comment les développer de manière complexe, mais surtout étonnante. Et ça, ça fait partie de sa grande ingéniosité. Et c'est vrai que pour des interprètes, c'est du bonbon et pour des auditeurs aussi remarqués. On s'en régale à l'instant avec cette sonate numéro 2, opus 39, donc de Louise Farenc.

De Louise Farin, qu'on vient d'entendre la sonate opus 39 numéro 2 par Gaëtan Prouvot et Laurent Cabasso. Julie Daou, microphone d'ici, musique classique. Vous voulez nous joindre. On adore découvrir vos messages, recueillir vos commentaires aussi. À chacun s'amuse, @radio-canada.ca ou via la bulle de conversation que vous retrouvez sur l'application Radio-Canada Audio. Quand j'étais au secondaire, j'allais dans une école à vocation musicale. Et je me rappelle plus trop c'était quoi le contexte, mais il y avait eu une espèce de célébration qui avait été organisée et presque toutes les institutions où on enseigne la musique dans la région montréalaise avaient été rassemblées. Donc, le conservatoire, l'Université de Montréal, McGill et certaines écoles secondaires. Et on avait chanté, entre autres, ce qu'on va entendre, la pavane de forêt avec un orchestre formé par les étudiants. Au départ, chanter en groupe, c'est déjà une bonne dose de frissons. Mais chanter entouré par 400 autres voix, c'est vraiment puissant. Et je me souviens que c'était tellement vibrant qu'on était plusieurs à s'apercevoir en plein concert que des larmes coulaient sur nos joues, malgré nous. Là, c'était juste trop de beauté, trop de force, d'énergie, de sensibilité qui explosait en même temps. Pourtant, c'est pas une œuvre qui est expansive. Au contraire, c'est plutôt en retenue. Ça finit jamais par éclater totalement. Même s'il y a quand même évidemment des passages un peu plus sonores. Mais c'est peut-être juste ça justement qui nous touchait. C'est qu'on était tous ensemble dans une forme d'intimité. Ça venait probablement toucher une sensibilité cachée ou dissimulée derrière nos cheveux gaufrés et nos jeans délavés. Bref, en l'écoutant, même toute seule chez nous, elle provoque encore en moi tout un kaléidoscope émotif très, très riche. En espérant que vous ressentiez un peu ça, vous aussi, à votre manière. On l'écoute donc, cette pavane de forêt, ici par le chœur et l'orchestre symphonique de Montréal, direction de Ewan Edwards et Charles Dutoit.

Mathieu Godet jouait la Fantaisie Deutsch 605 de Schubert. Vous écoutez À chacun sa muse sur Ici Musique Classique et c'est Julie Daou qui vous tient compagnie. Il y a eu une période très faste pour les violonistes, quoi qu'ils n'ont jamais été vraiment négligés, là. Mais pendant un certain moment, la virtuosité des interprètes les poussait à s'écrire beaucoup d'œuvres et ça a énormément enrichi le répertoire. Wieniawski fait partie du lot, mais c'est un peu avec lui que cette époque-là a pris fin. On le surnommait le poète du violon, et ce qui le différenciait des autres, c'était sa capacité d'évocation, de créer des atmosphères, des états émotifs aussi. Il y avait une très, très grande agilité sur le plan expressif. Il était pas fou non plus, dans le sens où il savait que le public préférait certaines choses plutôt que d'autres, et il aimait bien leur plaire. Par exemple, il avait remarqué que l'auditoire adorait reconnaître certains airs familiers, alors il en a inclus dans une musique de Gounod

titre discrètement dans sa propre œuvre à un moment donné. Ce qu'on attendait de lui aussi, c'était qu'il nous fasse danser. Alors, pourquoi s'en priver? Il a incorporé des mélodies un peu tziganes, polonaises aussi, qui faisaient fureur à l'époque. En fait, le compositeur avait le souhait, et je le cite, de peindre un tableau rustique en miniature. Des paysans se rassemblant dans une clairière par une journée d'été vers le crépuscule et commençant à danser. Joie générale, plaisanterie et rire. C'est un défi qui a vraiment réussi, dont on écoute le résultat ici par Bom Sorykim, l'Orchestre philharmonique de Varsovie, direction de Jacek Kaspsik.

Bomsori Kim triomphait dans le concerto pour violon numéro 2, opus 22 de Wieniawski en compagnie de l'Orchestre Philharmonique de Varsovie. Tourbillonnante façon de se dire au revoir aujourd'hui. À chacun s'amuse est une émission tissée avec intelligence et enthousiasme par Pierre-Olivier Allary à la réalisation et Mathilde Legault aux choix musicaux. Quant à nous, c'est un rendez-vous très bientôt. C'est Julie Daou qui vous accompagnait. Je vous dis à une prochaine. Prenez bien soin de vous et de tous ceux qui vous entourent. Au revoir.

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Bonjour à vous, chers amis mélomanes. J'espère que vous allez bien. Je m'appelle François Lemay, vous êtes sur Ici Musique et je vous propose ce matin quelques moments d'insouciance et de légèreté avec le compositeur espagnol Isaac Albéniz qui, tout comme son compatriote Enrique Granados, a fait entrer le style espagnol dans l'époque moderne. Voici le Paradis regagné, donc d'Albéniz, interprété par Sylviane Deferne. Bienvenue à Quand le jour se lève.

un mouvement de sérénade de Joseph Souk interprété par l'ensemble Appassionata. Et tout ça nous mène aux informations. Je m'appelle François Lemay. On se retrouve, nous, dans quelques secondes, sur Ici Musique.

0: Bonjour, ici Karine Matheux. Voici les informations. Les séries éliminatoires de la Ligue professionnelle de hockey féminin ont couronné une nouvelle équipe championne. La victoire de Montréal est venue à bout de la charge d'Ottawa en 4 matchs grâce à une victoire convaincante de 4-0 hier à Ottawa. La victoire devient la 2e équipe à écrire son nom sur la Coupe Walter après le doublé du Frost du Minnesota lors des 2 premières saisons de l'histoire du circuit. En plus de soulever la Coupe Walter, la capitaine Marie-Philippe Poulin a aussi reçu le trophée remis à la joueuse la plus utile à son équipe en séries éliminatoires. L'ex-producteur québécois et fondateur du festival Juste pour rire, Gilbert Rozon, renonce à son droit d'appel et perd un peu plus de 930 000 $ aux demanderesses qui avaient intenté un procès civil contre lui pour des agressions sexuelles. Le 31 mars dernier, la Cour supérieure du Québec a reconnu sa culpabilité et l'a condamné à payer des dommages-intérêts compensatoires et punitifs aux plaignantes, surnommées les courageuses. Les 9 femmes réclamaient des réparations pour des agressions et des inconduites sexuelles qui auraient été commises par Gilbert Rozon lorsqu'elles avaient entre 15 et 35 ans. Et toujours au Québec, les agents de la paix en service correctionnel acceptent de mettre fin à leurs moyens de pression et de reprendre le travail sans délai, selon leur horaire habituel. C'est ce qu'indique le tribunal administratif du travail, mandaté par Québec pour examiner le dossier. Hier, des agents en uniforme ont manifesté devant plusieurs établissements reliés à la sécurité publique, dont des palais de justice. Ils réclament une reconnaissance équitable avec les autres employés de l'État qui ont obtenu près de 17,5% d'augmentation salariale sur 5 ans. Les négociations se poursuivent pour renouveler leur convention collective échue depuis mars 2023.
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1: Il est 5h32, 6h32 dans les Maritimes. Bonjour, bonjour. Je m'appelle François Lemay et sur Ici musique, c'est quand le jour se lève.

Allons maintenant en Allemagne du Nord, à la cour d'Eisenach, où travaille le compositeur Markus Heinrich Grauel. C'était un excellent violoncelliste, très habile pour jouer et composer des concertos pour son instrument. On va écouter le concerto pour violoncelle en la majeure, donc de Markus Heinrich Grauel, interprété par Gulrim Choy, alors que l'ensemble d'Hydro est dirigé par Johannes Pramsoller.

Concert de François Couperin, c'était Clavecin en concert dirigé par Luc Hubeau Séjour. Ça nous mène à 6h à 7h dans les Maritimes. Ce récit musique, c'est François Lemay. C'est quand le jour se lève et on y va de ce pas avec nul autre que Mozart.

Le concerto Kirchhell 216 de Mozart, c'était bien sûr James Enos et ses complices. Vous trouverez d'ailleurs tous les détails des titres diffusés à l'émission, mais partout sur toutes les chaînes d'ICI Musique, sur la plateforme qui est si bien faite, Radio-Canada Audio.

On est allé promener le chien de George Gershwin avant de voir à nouveau le film « Shall We Dance » avec Fred Astaire et Ginger Rogers. Tout ça nous mène aux informations. Je m'appelle François Lemay. Donnez-moi de vos nouvelles. Quand le jour, @radio-canada.ca. On se retrouve dans quelques secondes.

0: Bonjour, ici Karine Matheux. Voici les informations. Au hockey, la victoire de Montréal est sacrée championne de la Ligue professionnelle de hockey féminin. Les Montréalaises ont battu la Charge 4-0 lors de ce quatrième match de la série finale qui avait lieu hier soir à Ottawa. La victoire devient ainsi la deuxième équipe à écrire son nom sur la Coupe Walter après le doublé du Frost du Minnesota lors des deux premières saisons de l'histoire de la LPHF. L'ex-magnat de l'humour Gilbert Rozon va finalement payer 930 000 $ aux 9 femmes qui l'ont poursuivi au civil pour agression sexuelle. Il renonce donc à son droit d'appel. L'entente survient après la décision rendue par la juge Chantal Tremblay en mars qui a conclu que Gilbert Rozon avait agressé sexuellement 8 des 9 demanderesses. La juge l'avait condamné à verser plus de 880 000 $. Il devra en plus payer 50 000 $ à la 9e demanderesse, Marie-Léna Sicari, qui n'avait pas réussi à satisfaire le fardeau de la preuve, selon le tribunal. Elle renonce ainsi à son droit d'appel et à toute démarche future. Et c'est un moment important pour les Cubains américains et pour ceux qui veulent y retourner, a déclaré Donald Trump à la suite de l'inculpation de l'ancien président cubain Raúl Castro, en lien avec la destruction de deux avions civils américains en vol en 1996. Aujourd'hui âgé de 94 ans, Raúl Castro est accusé par les États-Unis de complot en vue de tuer des ressortissants américains, de destruction d'appareils et de meurtre. Pour sa part, le gouvernement cubain rejette catégoriquement les allégations portée contre le frère de Fidel Castro, qualifié de fallacieuse. La Russie et la Chine, elles, expriment leur solidarité envers Cuba et accusent Washington d'exercer des pressions économiques et politiques.
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3: Il est 6h32, 7h32 dans les Maritimes. Bonjour, bonjour. Sur Ici Musique, c'est François Lemay qui vous parle parce que vous avez l'audace d'écouter quand le jour se lève.

selon vous, là, quelles questions se posent l'ensemble, les Boréades, dans le moment? Hein? Vous le savez pas, mais moi je le sais. On se demande pourquoi Georges-Philippe Telemann était le compositeur le plus populaire de son époque. On peut tous et toutes lire la réponse sur le site des Boréades. C'est un super article de François Filiatro. Ou on peut écouter le directeur et flûtiste Francis Colpron dans le cadre de leur prochain concert, ce jeudi 21 mai à l'Auditorium de la Grande Bibliothèque ici à Montréal. Vous saurez tout sur l'amour que les Boréades vouent à Georges-Philippe Telemann. On les écoute d'ailleurs, les Boréades, dans un concerto de Telemann.

C'était les Boréades dans un concerto de Téléman. Je vous rappelle comme ça au passage, prochain récital, jeudi 21 mai à l'auditorium de la Grande Bibliothèque ici à Montréal. Avis aux amateurs et amatrices de Georges-Philippe Téléman.

Mathieu Godet et un moment musical de Schubert. Dans quelques instants, déjeuner en paix. Je m'appelle François Lemay. Quand le jour se lève, se poursuit ce récit musique classique. D'ailleurs, je m'y dirige.

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La sérénade pour cordes opus 22 de Dvorak, interprétée par l'ensemble Appassionata. On y va maintenant avec la musique d'Adolphe Blanc. C'est un compositeur français romantique qui a vécu à Paris, là où il a fait partie de la société de concert du conservatoire. Mais ce qu'il aimait par-dessus tout, c'était de composer de la musique de chambre. Alors voici son trio avec clarinette interprété par André Moisan, Adams Liu et Jean Saunier.

Ce que l'on entendait à l'instant, c'est le trio pour clarinette, piano et violoncelle d'Adolphe Blanc, interprété par André Moisan, Adam Zliou et Jean Saunier. Sur ici Musique Classique, c'est François Lemay qui vous parle. Voici maintenant une sinfonia de Fortunato Killeri.

Une Sinfonia de Fortunato Quilleri, c'était l'ensemble Atalanta Fugiance. Et on poursuit avec Louis-Ferdinand Hérold, compositeur romantique français, contemporain de Boieldieu. Bien de son époque, Hérold a composé beaucoup pour l'opéra, mais aussi pour le piano. Il a à son actif 5 concertos. Moi, je vous propose le 3e concerto, donc, de Louis-Ferdinand Hérold. On le sent curieusement entre Beethoven et Chopin, à moins que tout ça soit l'effet musical de ses origines alsaciennes. Jean-Frédéric Neuberger est accompagné par la Sinfonia Varsovia, dirigée par Hervé Niquet.

Ce que l'on entendait, c'est le final du troisième concerto pour piano de Louis-Ferdinand Hérold, interprété par Jean-Frédéric Neuberger, et la Sinfonia Varsovia, dirigée par Hervé Niquet. Et dans quelques instants, vous piaffez d'impatience, vous avez tellement envie d'entendre, et moi aussi, sa merveilleuse voix. Julie Daou sera là pour À chacun s'amuse. Je m'appelle François Lemay. Merci de nous être fidèles tous les jours. On se retrouve demain, quand le jour se lève.

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1: Salutations à tous, j'espère que vous allez bien, que la vie est bonne. C'est Julie Daou qui est avec vous à l'émission À chacun s'amuse sur Ici Musique Classique, toujours avec autant de bonheur. Il y a pas longtemps, il y a eu plusieurs émissions spéciales consacrées à Serge Bouchard, anthropologue décédé il y a 5 ans. Et dans un petit extrait vidéo qui a été diffusé sur les réseaux et qui provient des archives de Radio-Canada, il répond à la question « Qu'est-ce qui vous émeut ?» Et là, il part. Tout. Je peux être ému par un poteau de téléphone au coin de Rachel. Il peut être là depuis 1925 et ça me porte à réfléchir. Un arbre m'émeut. Je peux voir une épinette parmi 1000 et c'est elle qui va m'émouvoir. C'est mon secret de bonne humeur. Je peux être ému du pare-choc de ma voiture. N'importe quoi, je pense que c'est bon de faire ça parce que c'est ça qu'on est, mettre de la vie dans tout. Il y a les grandes émotions, mais les petites émotions, là, l'idée, c'est de les étirer pour pas avoir de panne. Il y a tellement juste lui pour être si pertinent, si percutant, avec tellement de justesse, mais surtout de simplicité. Puis je me disais, qu'est-ce qui aide à garder ce contact-là avec l'émotion? Vous me voyez venir, la musique. Elle, qui en est une immense fédératrice, dont on va s'abriter à l'instant avec, pour commencer, le concerto pour deux corps RV-539 de Vivaldi par Peter Dam, Ist van Vince et la Staatskapelle de Dresde.

Sungjin Cho jouait au piano la suite pour clavecin numéro 8 HWV 433 de Handel. C'est Julie Daou qui est avec vous sur ICI Musique Classique. Vous écoutez À chacun s'amuse. Léopold Weiss, c'est un compositeur qui a vécu à peu près en même temps que Bach, mais qui était surtout connu comme interprète. Il jouait du luth et il a écrit plus de 200 sonates. Plusieurs existent encore, mais ce qui est particulier, c'est qu'elles n'ont pas été jouées. En fait, les manuscrits sont dispersés un peu partout en Europe dans plusieurs bibliothèques. Le manuscrit de Londres, un de ses plus connus, se trouve à la British Library depuis 1877. C'est un recueil de 26 sonates pour luth seul, mais pas que. Il y a aussi de la musique de chambre avec flûte et des pièces pour luth solo. Comme c'était son instrument et qu'il le maîtrisait parfaitement, il a pu aller très loin dans l'écriture, être très audacieux. Un peu pour repousser les limites musicales de ce qu'on connaissait jusqu'à maintenant, en fait. Le luthiste Michel Cardin, canadien, lui voue une grande admiration et il a dédié une grande partie de sa carrière à reconstruire les partitions entières en trouvant la manière de rendre certains passages, disons, incompréhensibles, jouables, après des années et des années de recherche et d'analyse. Voici un petit échantillon du résultat avec la sarabande tirée de la suite pour luth numéro 8 en la majeure, donc de Weiss.

Le quatuor Modigliani jouait le quatuor à cordes numéro 6, Köchel 159 de Mozart. Julie Daou avec vous sur ICI, musique classique, vous écoutez À chacun s'amuse. Louise Farenc est encore découverte dans le monde musical d'aujourd'hui. Gaétane Prouveau et Laurent Cabasso, tous deux sont tombés sur des œuvres pour violon et piano et ça a été, selon leurs mots, une révélation. Je les cite. Ce qui nous a frappé d'emblée à la lecture de ces partitions, c'est l'affirmation d'un discours clair, déterminé, frais, naturel, qui semble couler de source. Les idées premières qui ouvrent chacune de ces œuvres peuvent sembler de prime abord simples, voire naïves, mais ce qui nous a fortement captivés et enthousiasmés, c'est sa manière de les utiliser, de les travailler. En gros, de façon générale, dans chaque œuvre, il y a des thèmes, donc des mélodies principales qu'on suit un peu tout le long et qui sont déclinées. Et elle, malgré une proposition de départ peut-être épurée, sait comment les développer de manière complexe, mais surtout étonnante. Et ça, ça fait partie de sa grande ingéniosité. Et c'est vrai que pour des interprètes, c'est du bonbon et pour des auditeurs aussi remarqués. On s'en régale à l'instant avec cette sonate numéro 2, opus 39, donc de Louise Farenc.

De Louise Farin, qu'on vient d'entendre la sonate opus 39 numéro 2 par Gaëtan Prouveau et Laurent Cabasso. Julie Daou, microphone d'ici, musique classique. Vous voulez nous joindre. On adore découvrir vos messages, recueillir vos commentaires aussi. À chacun s'amuse, @radio-canada.ca ou via la bulle de conversation que vous retrouvez sur l'application Radio-Canada Audio. Quand j'étais au secondaire, j'allais dans une école à vocation musicale. Et je me rappelle plus trop c'était quoi le contexte, mais il y avait eu une espèce de célébration qui avait été organisée et presque toutes les institutions où on enseigne la musique dans la région montréalaise avaient été rassemblées. Donc, le conservatoire, l'Université de Montréal, McGill et certaines écoles secondaires. Et on avait chanté, entre autres, ce qu'on va entendre, la pavane de forêt avec un orchestre formé par les étudiants. Au départ, chanter en groupe, c'est déjà une bonne dose de frissons. Mais chanter entouré par 400 autres voix, c'est vraiment puissant. Et je me souviens que c'était tellement vibrant qu'on était plusieurs à s'apercevoir en plein concert que des larmes coulaient sur nos joues, malgré nous. Là, c'était juste trop de beauté, trop de force, d'énergie, de sensibilité qui explosait en même temps. Pourtant, c'est pas une œuvre qui est expansive. Au contraire, c'est plutôt en retenue. Ça finit jamais.

par éclater totalement, même s'il y a quand même évidemment des passages un peu plus sonores. Mais c'est peut-être juste ça, justement, qui nous touchait. C'est qu'on était tous ensemble dans une forme d'intimité. Ça venait probablement toucher une sensibilité cachée ou dissimulée derrière nos cheveux gaufrés et nos jeans délavés. Bref, en l'écoutant, même toute seule chez nous, elle provoque encore en moi tout un kaléidoscope émotif très, très riche. En espérant que vous ressentiez un peu ça, vous aussi, à votre manière. On l'écoute donc, cette pavane de forêt, ici par le chœur et l'orchestre symphonique de Montréal, direction de Ewan Edwards et Charles Dutoit.

Mathieu Godet jouait la Fantaisie Deutsch 605 de Schubert. Vous écoutez À chacun sa muse sur Ici Musique Classique et c'est Julie Daou qui vous tient compagnie. Il y a eu une période très faste pour les violonistes, quoi qu'ils n'ont jamais été vraiment négligés, là. Mais pendant un certain moment, la virtuosité des interprètes les poussait à s'écrire beaucoup d'œuvres et ça a énormément enrichi le répertoire. Wieniawski fait partie du lot, mais c'est un peu avec lui que cette époque-là a pris fin. On le surnommait le poète du violon, et ce qui le différenciait des autres, c'était sa capacité d'évocation, de créer des atmosphères, des états émotifs aussi. Il y avait une très, très grande agilité sur le plan expressif. Il était pas fou non plus, dans le sens où il savait que le public préférait certaines choses plutôt que d'autres, et il aimait bien leur plaire. Par exemple, il avait remarqué que l'auditoire adorait reconnaître certains airs familiers, alors il en a inclus dans une musique de Gounod qui cite discrètement dans sa propre œuvre à un moment donné. Ce qu'on attendait de lui aussi, c'était qu'il nous fasse danser. Alors, pourquoi s'en priver? Il a incorporé des mélodies un peu tziganes, polonaises aussi, qui faisaient fureur à l'époque. En fait, le compositeur avait le souhait, et je le cite, de peindre un tableau rustique en miniature. Des paysans se rassemblant dans une clairière par une journée d'été vers le crépuscule et commençant à danser. Joie générale, plaisanterie et rire. C'est un défi qui a vraiment réussi, dont on écoute le résultat ici par Bomsori Kim, l'Orchestre Philharmonique de Varsovie, direction de Jacek Kaspsik.

Bomsori Kim triomphait dans le concerto pour violon numéro 2 opus 22 de Wieniawski en compagnie de l'Orchestre Philharmonique de Varsovie. Tourbillonnante façon de se dire au revoir aujourd'hui. À chacun s'amuse est une émission tissée avec intelligence et enthousiasme par Pierre-Olivier Allary à la réalisation et Mathilde Legault aux choix musicaux. Quant à nous, c'est un rendez-vous très bientôt. C'est Julie Daou qui vous accompagnait. Je vous dis à une prochaine. Prenez bien soin de vous et de tous ceux qui vous entourent. Au revoir.

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Petit oiseau, tiré des pièces lyriques opus 43 du compositeur norvégien Edvard Grieg. On écoutait le pianiste Andrei Gugnin, extrait d'un très très bel album consacré à l'œuvre d'Edvard Grieg. On va y revenir dans quelques instants, le temps d'abord de vous dire bonjour et de vous souhaiter la bienvenue à la table d'harmonie. Frédéric Trudel au microphone, très heureux de vous savoir à l'écoute. Bach et Beethoven ont érigé des temples et des églises au plus haut niveau. Je voulais, pour ma part, seulement construire des habitations où les gens puissent se sentir heureux et chez eux, écrivait Edvard Grieg au sujet de sa musique pour piano. Attitude qui n'est jamais illustrée avec autant d'évidence que dans ses courtes pièces pour piano, ses 66 pièces lyriques réparties en 10 recueils, composées sur une période de près de 35 ans, de 1867 à 1901. Corpus qui forme une sorte de journal intime de Grieg. C'est dans cet univers de miniatures qu'il s'est sans doute le mieux exprimé. On retrouve le pianiste Andrei Gugnin. Il nous interprète les pièces lyriques, opus 62 d'Edvard Grieg.

Pièce lyrique, opus 62 du compositeur norvégien Edvard Grieg, sous les doigts de feu du pianiste Andrei Gognin. Je vous disais tout à l'heure que Grieg a probablement donné le meilleur de lui-même dans ses morceaux de courte durée, dans la petite forme. C'est vrai, mais en même temps, Edvard Grieg, ce n'est pas que de la miniature. Il a également composé des œuvres de plus longue haleine, comme son célèbre concerto pour piano, par exemple, ou encore son quatuor à cordes. Et également, cette très belle page, je trouve, qu'on va écouter à l'instant, sa ballade en forme de variation sur un air populaire norvégien, en sol mineur, opus 24. Morceau qui ne fait pas l'unanimité. Certains le trouvent trop long, un peu monotone, répétitif. D'autres, au contraire, et j'en fais un peu partie, considèrent que c'est peut-être l'une de ses plus épiques et profondes partitions pour piano.

Le pianiste Andrei Gougnin, il interprétait la ballade en forme de variation sur un air populaire norvégien, en sol mineur, opus 24, d'Edvard Grieg. Enregistrement réalisé en 2023, un disque du label Hyperion. On va quitter ces rives norvégiennes, on traverse la mer du Nord, direction l'Écosse. Je vous propose de nous plonger dans la superbe fantaisie écossaise pour violon et orchestre de Max Bruch. Compositeur allemand, il est né à Cologne en 1838, mort à Berlin en 1920. Il n'a jamais mis les pieds en Écosse, ce qui n'enlève absolument rien à cette fantaisie écossaise. Max Bruch était loin d'être un ignorant en fait de musique et de culture écossaise. Il connaissait à fond plusieurs de ses chants traditionnels. Il était aussi, comme de nombreux romantiques, très féru des écrits du célèbre romancier écossais Walter Scott. Toute chose qu'on entend bien dans cette œuvre, je vous propose de l'écouter dans la magnifique interprétation de la violoniste écossaise Nicola Benedetti et des musiciens du BBC Scottish Symphony Orchestra sous la baguette de Rory MacDonald.

Fantaisie écossaise pour violon et orchestre du compositeur allemand Max Bruch. Nicola Benedetti était au violon, l'orchestre symphonique écossais de la BBC était sous la direction de Rory MacDonald. Je vous parlais en début d'émission du grand talent de miniaturiste du compositeur norvégien Edvard Grieg. Eh bien, on se tourne maintenant vers un autre de ces musiciens qui ont beaucoup donné dans la petite forme, dans les pièces de courte durée. Ces fameux recueils de romances sans parole comptent parmi les plus belles miniatures du répertoire pour piano. Je parle, vous l'aurez deviné peut-être, de Felix Mendelssohn. On écoute une petite sélection de ses romances dans de très séduisants arrangements pour clarinette et quatuor à cordes. Le clarinettiste Andreas Ottensamer est aux côtés des musiciens du Schumann Quartet et du contrebassiste Gunnars Upatniaks.

Quelques romances sans paroles de Felix Mendelssohn, musique à l'origine pour piano. On les écoutait ici dans des arrangements pour clarinette et cordes. Andreas Ottensamer était à la clarinette. Il était entouré des cordes du Schumann Quartet et du contrebassiste Gunnars Upatnieks, extrait de leur album Blue Hour Mendelssohn Edition. Mozart est notre dernière escale. Je vous invite à écouter sa belle symphonie numéro 35, dite Hafner. L'histoire de ce morceau est un peu confuse. En juillet 1782, Mozart est bien installé à Vienne. Il y vit depuis un peu plus d'un an avec son épouse Constance. Et il reçoit une commande du maire de Salzbourg, Sigmund Hafner. Ce dernier vient d'être anobli et désire que Mozart lui compose une sérénade pour célébrer l'événement comme il se doit. Mozart commence à y travailler, apparemment sans grand enthousiasme. Il est alors tout entier pris par la création à Vienne de son tout premier opéra en langue allemande, L'Enlèvement au Sérail. Il expédie à Salzbourg deux des mouvements de la sérénade en promettant la suite le plus rapidement possible. Est-ce que Mozart s'est mis en retard dans l'achèvement de cette commande? Est-ce que son commanditaire a conséquemment décidé d'annuler toute la chose? On n'en est pas tout à fait sûr. Toujours est-il que le projet avorte. Mais, quelques mois plus tard, en décembre 1782, Mozart revient à la partition de cette sérénade et y trouve matière à une toute nouvelle œuvre. Ce sera la symphonie numéro 35, en ré majeur, Köchel 385, surnommée Hafner.

Mozart, symphonie numéro 35, Köchel 385, Dit Hofner, Trevor Pinnock dirigeait les musiciens de l'ensemble The English Concert. Eh bien, c'est là-dessus qu'on va se laisser. C'était la table d'harmonie, Frédéric Trudel ici. Je vous donne rendez-vous demain pour d'autres belles aventures. Grand merci d'avoir été là. Excellent.

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1: C'est l'heure de Toute une musique au microphone de notre radio musicale Marie-Christine Trottier. Toute l'émission est consacrée ce soir au plus grand chef d'orchestre américain de notre temps, disparu récemment, Michael Tilson Thomas.

Une valse qui demande beaucoup de souplesse avec tous ses rubatos, La plus que lente de Claude Debussy. Pour son univers si particulier, le maestro affectionnait le compositeur français. Alors sur cet enregistrement, Michael Tilson Thomas dirige l'Orchestre symphonique de San Francisco, une formation qu'il a dirigée pendant 25 ans. Même qu'en 2020, on l'a nommé chef émérite. Son ultime concert a été donné avec cet orchestre de Californie le 26 avril 2025 à San Francisco. Ça fait pas très longtemps, ça. Michael Tilson Thomas nous a quittés le 22 avril à San Francisco. Il avait 81 ans. Une lourde perte dans le monde de la musique classique. Pour ses 80 ans, Sony Classic lançait fin 2024 un coffret de 80 CD qui réunit l'ensemble des enregistrements réalisés par lui entre 1975 et 2005 pour les labels Columbia, Sony, RCA. Il dirige sur cette compilation une quinzaine de formations, dont l'orchestre de la radio bavaroise. À la tête de cet orchestre, il a enregistré en 1986 le Quatuor opus 25 de Brahms dans la version orchestrale de Schoenberg. Avec eux, voici les troisième et quatrième mouvements.

Nous entendions deux mouvements du Quatuor Opus 25 de Brahms en version orchestrale. Sur cet enregistrement, Michael Tilson Thomas dirige l'orchestre de la radio bavaroise. Et si on observe ses nombreux accomplissements, Michael Tilson Thomas a fondé le New World Symphony en 1987. Un orchestre qui permet à de jeunes musiciens diplômés de compléter leur formation avant de se lancer dans la vie professionnelle. Il a été le directeur artistique de cette formation pendant 35 ans. Et si on fait un rapide calcul, il a donc contribué à la formation de quelque 1300 jeunes musiciens de haut niveau, des musiciens qu'aujourd'hui on retrouve partout dans le monde, dans les orchestres prestigieux, dont l'Orchestre symphonique de Montréal. Nous entendrons maintenant cet orchestre, le New World Symphony Orchestra, que Tilson dirige depuis son piano. Et on, pour ça, on va piger dans le

Grand chef et grand pianiste aussi, hein. Au piano, Michael Tilson Thomas dirige l'orchestre symphonique du Nouveau Monde, le New World Symphony, dans la Rhapsody in Blue de Gershwin. D'ailleurs, il a fait ses adieux au New World Symphony le 30 mars 2025 à l'occasion d'un concert donné au New World Center de Miami, en Floride. Aux États-Unis, on comparait très souvent Michael Tilson Thomas à Leonard Bernstein parce que tout comme lui, pianiste, chef d'orchestre et compositeur, eh bien ces deux-là avaient aussi la même passion pour la musique américaine et le même goût de la transmettre. Lors de leur première rencontre en 1968, Bernstein lui avait demandé quelle était sa pièce préférée. Il lui a joué quelques passages du Chant de la Terre de Mahler au piano et c'est à ce moment-là que leur amitié est née. Monsieur Tilson Thomas aimait raconter aussi la fois où Bernstein était venu l'entendre diriger la symphonie numéro 5 de Mahler, alors que lui était à ses tout débuts comme chef d'orchestre. Bien sûr, il lui a demandé ce qu'il avait pensé du concert et Bernstein lui a répondu « Ce que j'ai pensé du concert... Je crois que le jour où tu auras une idée claire de ce que cette symphonie signifie pour toi et que tu auras décidé ce que tu souhaites en faire, ce que je pense n'aura pour toi plus aucune importance. »

Michael Tilson-Thomas dirige ici le London Symphony Orchestra pour l'interprétation des danses symphoniques de West Side Story de son ami et mentor Leonard Bernstein, extrait de l'album Aria and Barcarolle. On peut voir d'ailleurs à l'intérieur de la pochette de ce disque une superbe photo. Bernstein et le jeune Michael qui sont au piano lors de la création de cet album. Nous sommes à New York en 1988. Un autre beau moment sur disque que nous lègue Thomas est cet enregistrement très touchant avec la mezzo-soprano Sasha Cook et le pianiste Jean-Yves Thibaudet. Ils interprètent la chanson Grace, écrite et composée en 1988 par Tilson Thomas en hommage à Leonard Bernstein pour son 70e anniversaire.

Grace de l'auteur et compositeur Michael Tilson Thomas, avec la mezzo-soprano Sacha Cook et le pianiste Jean-Yves Thibaudet. La promotion de la musique américaine et des compositeurs vivants, c'était vraiment important pour Tilson Thomas. À sa nomination à l'Orchestre symphonique de San Francisco, il affirmait que c'est d'abord aux États-Unis que les barrières entre musique classique et musique populaire sont tombées. Dès sa première saison, il a mis en valeur la diversité de la tradition musicale américaine. Une démonstration très convaincante ici, c'est que, après Bernstein, Tilson Thomas est considéré comme le meilleur interprète de l'œuvre d'Aaron Copland. Il aimait rappeler qu'au début du 20e siècle, la musique de concert américaine était pratiquement inexistante et que lui, Copland, a contribué à créer une musique typiquement américaine à l'époque où on créait des chemins de fer et des gratte-ciels. Michael Tilson Thomas dirige l'Orchestre symphonique de San Francisco dans le deuxième mouvement de la symphonie pour orgue de Copland, le Scherzo, Paul Jacobs à l'orgue.

L'Orchestre symphonique de San Francisco et l'organiste Paul Jacobs jouaient un mouvement de la symphonie pour orgue de Aaron Copland. Ils sont dirigés sur cet enregistrement par Michael Tilson Thomas. Une carrière aussi prestigieuse que la sienne attire les gros labels Sony, Naxos, CBS, Deutsche Grammophon, Pentatone et SFS Media pour San Francisco Symphony. L'intégrale des symphonies de Mahler que Tilson Thomas a enregistrée pour SFS Media a connu un immense succès. Le chef racontait qu'il avait 13 ans quand lui a découvert la musique de Mahler. Il racontait que ce sont des amis de ses parents qui lui ont fait entendre l'adieu, le dernier mouvement du chant de la terre. Depuis ce jour, il y a eu un avant et un après, le moment où il a entendu ce disque. La musique de Mahler a instantanément donné une voix à l'histoire de sa famille, racontait-il. Il avait l'impression de se retrouver plongé au cœur de la vie d'un petit village d'Ukraine avec ses musiques juives, sacrées et profanes. Tilson Thomas

Ça avait ajouté que la musique de Mahler est remplie de passages où l'orchestre évoque des musiques populaires, des musiques traditionnelles, des musiques militaires. C'est un immense défi pour les musiciens d'orchestre, car parfois, Mahler demande aux musiciens de jouer de façon grotesque et d'aller au-delà de la limite du bon goût. Il n'y a aucun mauvais goût dans ce qui va suivre. Michael Tilson Thomas dirige l'Orchestre symphonique de San Francisco dans les troisième et quatrième mouvements, ce dernier mouvement étant le très poignant Adagietto de la symphonie numéro 5 de Gustav Mahler.

Comment demeurer insensible à une musique d'une telle intensité? Sur cet enregistrement de 2011, Michael Tilson-Thomas dirige l'Orchestre symphonique de San Francisco dans les troisième et quatrième mouvements de la symphonie numéro 5 de Mahler. Ah, ils sont allés chercher plusieurs statuettes Grammy pour les enregistrements successifs des symphonies de Mahler. Inutile d'ajouter que l'orchestre de San Francisco a appris avec une énorme tristesse le décès du chef, une personnalité emblématique qui incarnait l'enthousiasme, l'exigence et la soif d'apprendre de la jeunesse. L'Orchestre symphonique de San Francisco va dédier les représentations de la 9e symphonie de Beethoven, prévue en juin à sa mémoire. J'aimerais aussi rappeler que, de son vivant, en 2023, le conseil municipal de San Francisco a donné à une rue du centre-ville le nom du chef d'orchestre, la MTT Way, un tronçon de rue situé tout près de la résidence de l'Orchestre symphonique de San Francisco. Bref, une perte immense dans le monde de la musique. Ce chef était tellement aimé des musiciens, du public, et j'ajouterais aussi de la class people. Hein? On le voyait toujours impliqué dans les grands événements qui réunissaient des célébrités. Faut pas oublier qu'il a été pianiste accompagnateur pour Sarah Vaughan. Il a également intégré des chansons d'Audrey Hepburn dans ses projets orchestraux. On en aurait encore long à raconter, n'est-ce pas, Guylaine? En espérant que notre hommage au regretté Michael Tilson-Thomas vous a plu, quelle riche carrière quand même! Je remercie l'équipe de l'émission. Stanley Péan nous attend avec le jazz dans un instant sur Ici Musique. Je m'appelle Marie-Christine Trottier. Bonne nuit. Adieu les soucis. À demain.

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Les musiciens de l'orchestre philharmonique de Radio France, sous la baguette de Paavo Järvi, Taram Khachaturian, ils jouaient la célèbre valse tirée de la musique de scène composée en 1941 pour une production du drame Mascarade de Mikhail Lermontov, extrait de l'album Ballet Russe de Paavo Järvi, enregistré en 2003 à l'auditorium Olivier Messiaen de Radio France à Paris. Bonjour à toutes et à tous, merci d'être à l'écoute. C'est l'heure de la table d'harmonie. Frédéric Trudel au microphone avec vous pour les deux prochaines heures. On poursuit comme on a débuté avec ses danses et ballets russes. Musique maintenant d'Anatole Liadov, d'Alexandre Glazounov et pour commencer de Dmitri Shostakovich. On écoute son irrésistible valse tirée de sa suite de jazz numéro 2. Paavo Järvi dirige l'orchestre philharmonique de Radio France.

Danse de l'Amazone du compositeur russe Anatole Liadov, écrite en 1910 à l'intention de la célèbre danseuse et star des ballets russes Ida Rubinstein. On a entendu juste avant ce bel entracte tiré de la musique d'Alexandre Glazounov pour le ballet Raymonda du chorégraphe Marius Petipas, créé en 1898 au théâtre Mariinsky de Saint-Pétersbourg. C'était précédé de cette célébrissime valse de Dmitri Shostakovich, extrait de sa suite de jazz numéro 2, morceau grandement popularisé par la bande-son du film Eyes Wide Shut de Stanley Kubrick. Tout ça était joué par les musiciens de l'Orchestre Philharmonique de Radio France sous la direction de Paavo Järvi. On reste dans la musique russe et dans la danse. Voici quelques charmantes mazurkas d'Alexandre Scriabine sous les doigts du pianiste Benjamin Grosvenor, extrait de son très bel album « Dances ».

Langsamer Satz, mouvement lent. Pourquoi tu raccordes du jeune compositeur de 21 ans, Anton Webern, composé à Vienne en 1905. Il était encore à l'époque l'élève d'Arnold Schönberg. On pense que ce morceau serait teinté des émois et sentiments amoureux de Webern pour sa cousine et future épouse, Wilhelmine Mortel. On écoutait les musiciennes du Quatuor Psophos. Très, très belle prestation, je trouve. Elle a été enregistrée en novembre 2005 en l'église de Bon Secours, dans le 11e arrondissement à Paris. Un disque Zigzag Territoire. On se tourne maintenant vers Felix Mendelssohn. On écoute son ardent et virtuose concerto pour piano numéro 2 en ré mineur, opus 40. Mendelssohn l'a composé en 1837 à l'intention d'une série de concerts en Angleterre dans le cadre d'un festival organisé en son honneur. La musique de Mendelssohn jouissait d'une très très grande ferveur à cette époque au Royaume-Uni. Ce concerto va être créé le 21 septembre 1837 à Birmingham et va remporter apparemment un vif succès. Je vous propose de l'entendre dans la très belle interprétation de Louis Lortie au piano et à la direction de l'Orchestre symphonique de Québec.

Concerto pour piano numéro 2, opus 40 de Félix Mendelssohn, sous les mains du pianiste québécois Louis Lortie. Il dirigeait également de son piano l'Orchestre symphonique de Québec. Nous étions à la salle Raoul Jobin du Palais Montcalm à Québec en avril 2009, un enregistrement Atma classique. Vous écoutez La Table d'Harmonie sur ICI Musique Classique, Frédéric Trudel au micro. Je rappelle l'adresse courriel pour me joindre, latabledharmonie@radio-canada.ca. Vous devez écrire La Table d'Harmonie sans apostrophe et tout en un mot. Vous pouvez aussi tout simplement cliquer sur la bulle de conversation que vous trouverez sur la page de l'émission. C'est toujours avec beaucoup de gratitude que je lis vos beaux messages. C'est une belle occasion aussi pour moi de correspondre avec vous et de vous connaître davantage. On passe à Mozart. Les instrumentistes de l'ensemble avant Zabin Meyer nous interprètent sa ravissante sérénade pour vent, Köchel 375, achevée à Vienne le 15 octobre 1781 pour la fête de Saint-Étienne.

Mozart, sérénade pour vent, Köchel 375, sous le souffle des instrumentistes de l'ensemble avant Sabine Meyer. Enregistrement qui remonte à novembre 1996. Il a été réalisé dans les studios d'Abbey Road à Londres, un disque EMI. C'est avec Jean-Sébastien Bach qu'on va clore notre parcours. Je vous propose d'entendre sa poignante cantate « Aus der Tiefen rufe ich her zu dir »« Des profondeurs, je crie vers toi, Seigneur » BWV 131. On suppose qu'elle serait l'une des plus anciennes cantates de Bach. Elle a été fort probablement composée à 22 ans, en 1707, sur un texte tiré du psaume 130, le De Profundis, cette intense prière que l'homme, dans sa souffrance, adresse à Dieu. La musique de Bach est tout entière ici, imprégnée de ses sentiments d'affliction, de gravité, mais aussi d'espoir. On écoute les chanteurs et musiciens de l'ensemble Vox Luminis sous la direction de Lionel Meunier.

cantate BWV 131 aus der Tiefen rufe ich Herr zu dir. Des profondeurs je crie vers toi Seigneur. La basse Lionel Meunier dirigeait les excellents chanteurs et musiciens de son ensemble Vox Luminis. C'est ce qui complète la table d'harmonie aujourd'hui. C'est tout ce que j'avais à vous offrir. Frédéric Trudel ici. Excellente fin de journée à toutes et à tous. On se retrouve demain, même heure, même poste. Merci d'avoir été à l'écoute.

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